0: Le plus franc, c'est qu'on ne connaît rien.
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